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Vois la pluie, paraît une blessure ouverte. Martelance les femmes et les enfants qui courent dans les bras de l'Amérique.